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0: 5h en temps universel, 7h à Paris.
1: Pierre Baudias.
0: Allez, la fille matin, ça débute. Merci de nous rejoindre. Nous sommes le vendredi 21 août, 73 jours après. Le Cameroun retrouve son président, Paul Biya, de retour au pays hier après une absence prolongée, accueilli dans le FAST à sa descente d'avion. Mais une longue période de siège vis qui interroge dans le pays. On en parle ce matin sur RFI. Mais avant, votre journal, Julien Coquel-Rohem. Bonjour Julien.
2: Bonjour Pierre. À la une de ce journal, c'est un projet qui compromettrait les perspectives d'une solution à deux États, les mots de quatre pays. La France, le Royaume-Uni, l'Allemagne et l'Italie qui ont appelé hier d'une seule voix à l'arrêt de l'expansion des colonies israéliennes en Cisjordanie occupée. Ils appellent notamment au retrait immédiat des appels d'offres pour la construction illégale de plus de 1000 logements à l'est de Jérusalem. À la une également, fuir la Russie au plus vite pour éviter d'être envoyé au front. Alors que la crainte d'une mobilisation militaire grandit dans le pays, une organisation d'opposition affirme faire face à l'explosion des demandes d'aide pour quitter le sol russe. Dans ce journal également, la suite de la COP17 sur la désertification et une solution ancestrale pour préserver les sols, le pastoralisme, et puis une émotion partagée des deux côtés de la frontière. Reportage à Zamboy, côté camerounais, après l'éboulement meurtrier de la mine du même nom, côté centrafricain.
0: L'Ukraine tient donc son 5e ministre de la Défense en 4 ans.
2: C'est tout à fait exact, Pierre, mais on va d'abord parler de ce communiqué conjoint donc de l'Allemagne, de la France, de l'Italie et du Royaume-Uni qui ont demandé hier à Israël de mettre fin à l'expansion des colonies en Cisjordanie occupée. Elle s'accélère inexorablement depuis la série d'attaques terroristes du 7 octobre 2023, tout comme les violences contre les civils palestiniens. Plus de 1000 d'entre eux ont été tués par des colons ou des soldats en moins de 3 ans. Et la colonisation du territoire pourrait franchir un cap avec les premiers appels d'offres lancés cette semaine pour l'immense projet E1 à l'est de Jérusalem. C'est ce chantier de plus d'un millier de logements que vise tout particulièrement le communiqué de Paris, Berlin, Londres et Rome. Ils appellent tous les quatre au retrait immédiat de ces appels d'offres, François-Damien Bourgerie.
3: À un moment où la Cisjordanie connaît une instabilité grave, cette décision est d'autant plus préoccupante, écrivent les auteurs, pointant les violences sans précédent commises par des colons et les sérieuses restrictions imposées à l'économie palestinienne. Pour eux, la construction de cette nouvelle colonie compromettra les perspectives d'une solution à deux États parce qu'elle coupera la Cisjordanie en deux. Un avis partagé par le ministre belge des Affaires étrangères sur le réseau social X qui dénonce une décision inacceptable. Le programme E1, approuvé l'année dernière, prévoit la construction de quelque 3400 logements sur une zone de 12 km² entre Jérusalem-Est et la colonie de Mahalé Adoumim. Mais gare aux entreprises qui pourraient être intéressées par le projet, elles doivent être conscientes des conséquences juridiques et réputationnelles, écrivent les signataires du communiqué, notamment du risque de se rendre complice de graves violations du droit international.

0: grande quantité de pétrole via sa flotte fantôme.
1: À l'actualité ce matin, c'est aussi l'Ukraine à nouveau endeuillée.
0: Par une nouvelle frappe massive de drones et de missiles russes, hier à Kiev, la capitale, et dans sa région, 16 personnes tuées par les attaques qui ont notamment endommagé, selon Volodymyr Zelensky, des immeubles résidentiels, un hôpital pour enfants et une école. Le président ukrainien attend toujours le verdict de Donald Trump qui avait affirmé qu'il autoriserait la production de missiles Patriot en Ukraine. Avant de revenir sur sa décision en affichant ses hésitations, Volodymyr Zelensky fustige l'absence de réaction du monde alors que Moscou investit selon lui dans l'escalade. Il indiquait il y a quelques semaines avoir ainsi reçu des renseignements clairs indiquant que la Russie préparait notamment une nouvelle mobilisation militaire. Et ce scénario commence à inquiéter côté russe. Une entreprise d'aide à l'émigration fondée par un opposant en exil affirme que les demandes pour quitter le pays ont fortement augmenté ces dernières semaines. Des Russes qui cherchent à partir avant l'automne, de peur d'être envoyés sur le front, Sofia Katsenkova.
2: Quitter la Russie avant qu'il ne soit trop tard. Depuis plusieurs mois, c'est l'inquiétude qui revient souvent dans les messages reçus par Relocats, un site qui conseille les Russes cherchant à quitter le pays. En début d'année, la plateforme recevait 10 à 20 demandes par jour, mais depuis cet été, Alexandra Nazarova de l'agence affirme recevoir plus de 120 requêtes par jour.
3: Avant, les gens nous écrivaient pour des raisons bien précises, parce qu'ils étaient vraiment touchés de près. Mais aujourd'hui, c'est plus un sentiment généralisé. Il est impossible de vivre ici, il faut partir. Et puis bien sûr, la peur de la mobilisation, on nous écrit beaucoup à ce sujet.
2: La Russie n'a pas annoncé de mobilisation militaire, mais les récentes rumeurs d'une possible annonce après les élections législatives en septembre alimentent les craintes.
3: Les hommes écrivent plus souvent qu'ils doivent partir de toute urgence avant l'automne pour éviter d'être mobilisés si cela devait arriver. On reçoit également des messages de futurs conscrits, c'est-à-dire des jeunes de 17-18 ans qui ont très peur. Les femmes écrivent aussi, mais très souvent, pour leurs fils, leurs maris, leurs compagnons ou leurs frères. La plupart du temps, les demandes proviennent de personnes âgées de moins de 40 ans.
2: L'Arménie, la Serbie et la Géorgie restent les destinations privilégiées pour les Russes. Elles sont rapidement accessibles et permettent plus facilement de s'installer.
0: Sofia Katsenkova.
1: RFI 13h06 à Oulan-Bator.
0: La capitale de la Mongolie où la COP17 sur la désertification se poursuit et où 400 organisations de la société civile venues de 80 pays ont appelé hier les États à considérer la restauration des terres comme un outil pour la paix. Comment lutter contre la sécheresse et la dégradation des sols favorisée par le réchauffement climatique causé par l'activité humaine? Une partie de la solution réside dans une pratique ancestrale souvent mise en avant, le pastoralisme, qui existe partout sur la planète et s'avère bénéfique sur bien des plans. Exemple dans la savane du Cap Laoussaï à La Réunion où 280 hectares protégés ont été transformés en pâturage. Reportage Lola Fourmi.
4: Accompagner 200 chèvres et boucs dans la savane pour se régaler d'arbustes et de buissons, c'est le quotidien de Boris Astourne, éleveur de race locale et maraîcher bio.
5: Ils ont couru sous un, on appelle ça un touffe zépina, une espèce exotique envahissante, qui est dangereuse, elle a des grandes épines, de la grandeur d'un doigt.
4: Parce qu'ils adorent.
5: Parce qu'ils adorent ça. Ça contribue à préserver le paysage parce qu'on les fait manger les espèces exotiques envahissantes qui sont en train d'envahir le milieu. Ça permet aussi de réouvrir et de maintenir des sentiers ancestraux. Ça permet aussi par le broutage et le piétinement de lutter contre les incendies.
4: Boris Astourne pratique l'éco-pastoralisme ici depuis 2018 et les vertus sont nombreuses, abonde Fanny Karasoumé, ingénieure agronome et chargée de mission pour l'autonomie fourragère de La Réunion.
6: Les animaux, quand ils vont piétiner, ça va permettre de décompacter le sol. Donc en fait, l'eau va s'infiltrer plus rapidement et permettre d'avoir plus d'eau disponible pour les plantes. Et ensuite, les animaux, quand ils vont pâturer, ils vont faire des bouses, ils vont faire des crottes, ils vont fertiliser. Donc en fait, en fertilisant, on aide les plantes à se développer et donc on lutte contre la désertification et le fait qu'avec la sécheresse, il n'y a plus du tout de plantes.
4: Autre point fort, les cabris pays, comme on les appelle ici, vont aussi brouter dans certains vergers, ce qui évite aux producteurs d'utiliser des intrants chimiques ou des débroussailleuses. Lola Fourmi, La Réunion, RFI.
1: Un deuil partagé des deux côtés de la frontière entre le Cameroun et la Centrafrique. Les suites de l'éboulement meurtrier à Zamboye.
0: Dans le site minier du même nom situé côté centrafricain, au moins 49 morts selon le gouvernement. Même si des témoins et proches de victimes évoquent un bilan de plus d'une centaine de décès, les deux villes des deux côtés de la frontière s'appellent Zamboye. Et cette proximité n'est pas que géographique. Les orpailleurs camerounais passent régulièrement en Centrafrique pour travailler et trois d'entre eux au moins sont décédés dans l'éboulement. également. L'émotion est vive dans leur rang, comme a pu le voir notre correspondant Emmanuel Juntap.
7: J'étais là, j'ai vu vraiment

0: la tragédie.
1: Ibrahim Sadou est lui-même orpailleur. Travaillant sur le site des Amboy, côté camerounais, il a traversé la frontière pour porter secours aux victimes.
0: Tous mes amis sont morts. C'est tragique. Je n'ai même pas dormi. J'ai secouru. J'ai déterré les cadavres que je n'ai jamais fait dans ma vie. J'ai perdu mon voisin, vraiment un jeune gars de 25 ans au moins.
1: Aladji Mohamedou Ba, le propriétaire du site minier côté camerounais, se dit lui aussi affecté par ces événements.
2: Dès que telle chose est arrivée, je les ai dit que vraiment ça ne sert à rien. Il faut qu'on se calme. On fait quand même 2 jours vraiment de deuil comme nos frères. C'est moi-même qui les ai dit que vraiment on arrête un peu l'activité. Ouais, ça fait très mal.
1: Parmi les victimes, justement, Alidou, un orpailleur camerounais, compte pas moins de 3 proches.
3: Il y a mes amis qu'on a fréquentés même ensemble qui est décédé aussi, Aoudou et Commando aussi, et tous ils ont décédé. On a fréquenté ensemble, on travaillait ici même ensemble, on travaillait là-bas aussi ensemble, et ils ont décédé.
1: D'ordinaire, le chantier minier de Zamboy au Cameroun grouille de monde. 15 000 personnes par jour en moyenne, mais depuis mardi, le site s'est vidé de plus de la moitié de sa population. Emmanuel Juntap, de retour de Zamboy, RFI.
4: Et selon le gouvernement centrafricain, la mine aurifère de Zamboy est désormais fermée jusqu'à nouvel ordre. Le ministre des Mines, Abangui, affirme que la justice sera saisie pour identifier les responsables de cet éboulement.
5: Au Vietnam, la colère de la jeunesse face à l'impunité des cadres du régime.
4: Après l'explosion tardive d'un scandale autour de la mort d'une jeune femme dans un accident de voiture, une étudiante de 18 ans, percutée l'an dernier par un ancien député, son identité n'a été révélée que cette semaine. Et les hommages à la victime se multiplient. Des démonstrations de soutien désormais interdites sur la voie publique, Nicolas Roca.
6: Des photos de dizaines de bouquets de fleurs entourant l'arbre numéro 55 à Hanoï, celui sur lequel Donok Phong Thuê est morte il y a 15 mois. Sur les réseaux sociaux, les images montrent désormais la police vietnamienne monter la garde, veiller à ce que personne ne dépose de symboles de soutien sur les lieux du drame qui secoue la classe politique. En mai 2025, une BMW noire écrase à toute vitesse un deux roues contre un arbre. Sur les vidéos de surveillance diffusées en ligne, on voit un homme, Nguyen Si Kong, sortir de la voiture sans s'attarder sur les victimes au sol. Plus tard, une femme descend du véhicule avant de quitter la scène. Ce lundi, l'identité du conducteur a été dévoilée par les médias et celle de sa femme, la ministre de la Culture. Une information déjà largement diffusée en ligne, mais sans confirmation officielle. Une rare concession donc dans un Vietnam sous contrôle étroit du Parti communiste, révélant aussi certainement la vigilance des autorités face à la crainte de soulèvement de sa jeunesse. La justice est-elle seulement réservée à ceux qui possèdent le pouvoir ? S'interroge sur X un internaute.
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3: 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Il est 6h en temps universel, 9h à Kiev.
2: Pierre Boudias.
3: Le journal d'Arthur Ponchelet. Bonjour Arthur.
4: Bonjour Pierre et bonjour à vous qui nous écoutez.
3: À la une, deuil national en Ukraine à quelques jours de l'anniversaire de l'indépendance.
4: La journée d'hier a été particulièrement meurtrière. 16 morts dans des bombardements russes à Kiev. Moscou a de nouveau visé son voisin cette nuit. On appelle notre correspondante dans un instant. Malgré la rhétorique de l'Iran et les menaces de blocage d'Hormuz, l'armée américaine parviendrait à faire sortir des millions de barils de pétrole du détroit. D'après le média Axios, Washington escorterait ainsi des dizaines de pétroliers chaque nuit. Dans ce journal aussi, reportage à Babwa, en Centrafrique. Parole de blessés de la tragédie de Zomboy, cette mine d'or artisanale à la frontière avec le Cameroun qui s'est effondrée. On l'entendra, les témoins décrivent des scènes atroces. Et puis, un film tellement mauvais qu'il en est un succès. On vous raconte l'étonnante odyssée de ce long métrage chinois, un navet qui concurrence les grandes productions hollywoodiennes.
3: Des milliers d'Ukrainiens à nouveau réveillés par le bruit des drones et des bombes.
4: 4 morts cette nuit dans la région de Kharkiv, un autre à Kramatorsk où la Russie a frappé un supermarché. Des bombardements au lendemain donc d'une journée particulièrement meurtrière en Ukraine. 16 morts et une quarantaine de blessés ce jeudi à Kiev. Bonjour Emmanuel Chaz.
5: Bonjour Arthur.
4: En ligne avec nous de la capitale ukrainienne. Vous vous êtes rendu sur les lieux des dégâts. Pour les habitants de Kiev, c'est donc une journée de recueillement.
5: Oui, tout à fait. Alors, les jours qui suivent de telles frappes d'ampleur, on voit surtout que leurs conséquences, elles sont bien réelles, elles sont bien présentes dans le quotidien de chacun. Alors, aujourd'hui, c'est une journée de deuil, comme souvent ici dans la capitale, puisque ces attaques, elles se répètent, elles augmentent en intensité. Alors, l'atmosphère est sombre, les mines sont renfermées. Ici, en fait, chacun a vécu le traumatisme des multiples explosions. Hier, les attaques se sont même poursuivies en journée à l'aide de drones, une infrastructure de traitement d'eau, donc une infrastructure essentielle, a été endommagée dans l'après-midi et en soirée, 2 personnes ont été tuées lors de frappes sur un centre d'affaires. Volodymyr Zelensky s'est exprimé sur cette journée. Il a souligné que si la défense aérienne ukrainienne parvenait à intercepter environ 90% des missiles de croisière lancés par la Russie, l'interception des missiles balistiques est-elle considérablement moindre. Il rappelle le besoin de l'Ukraine en missiles Patriot que dit-il, seuls les partenaires de l'Ukraine peuvent fournir. Et de son côté, le renseignement ukrainien a averti. La Russie aurait encore en stock au moins une centaine de ces missiles balistiques, dont la moitié de fabrication nord-coréenne.
4: Emmanuel Chaz en direct de Kiev. La Russie est aussi pointée du doigt par les Européens. Après la Roumanie qui a détruit un drone naval hier, la Finlande soupçonne Moscou d'avoir violé son espace aérien. L'Iran accuse les États-Unis de terrorisme économique. Réaction de Téhéran aux dernières menaces américaines. Après Donald Trump, le secrétaire américain au Trésor a promis hier que tout pays qui maintiendrait un lien avec Téhéran précipiterait sa propre économie vers les oubliettes. Des mots alors que le trafic dans le détroit d'Hormuz est toujours scruté de près. D'après les derniers chiffres du cabinet Kepler, le nombre de navires l'ayant franchi a encore baissé hier, mais ça ce sont les chiffres publics. Car en coulisses, les États-Unis feraient sortir secrètement entre 15 et 20 pétroliers chaque nuit. Pierre Olivier, c'est le média américain Axios qui révèle cette opération militaire confidentielle.
6: Une fois l'obscurité tombée sur le détroit d'Hormuz, c'est un ballet de navires chargés de

0: De l'autre, des navires chargés de brut en provenance des monarchies du Golfe. Pour assurer au maximum leur sécurité, la marine américaine les escorterait, appuyée par des avions et des drones dans les airs. Une manière pour les États-Unis de continuer à injecter du pétrole dans le marché mondial de l'énergie et ainsi limiter au maximum les impacts du blocus iranien du détroit d'Ormuz.
1: Et même si pour l'heure les cours du pétrole sont toujours très élevés, le baril de Brent a encore augmenté ces dernières heures pour s'établir à près de $94. L'Allemagne, la France, l'Italie et le Royaume-Uni appellent à mettre fin à l'expansion des colonies en Cisjordanie occupée. Les quatre pays européens s'émeuvent notamment des appels d'offres lancés cette semaine pour la construction de plus d'un millier de logements pour le projet E1. Cette colonie située à l'est de Jérusalem, on appelle notre correspondante en Israël dans une heure.
2: Il est 6h05 en temps universel. Il creuse depuis près de 3 jours pour retrouver des corps dans la boue.
1: À l'aide de pelleteuses, de pioches et de pelles, les recherches se poursuivent à Zamboy. Ce site minier à la frontière entre le Cameroun et la Centrafrique, théâtre d'un éboulement cette semaine. Le bilan est très lourd, des dizaines de cadavres déjà déterrés et toujours de nombreux disparus. Côté centrafricain de la frontière, les blessés ont été évacués à Baboua, à une 60aine de kilomètres de là. Reportage sur place, Rolf-Steph Domielleux.
3: L'hôpital de Dissi de Baboua a eu à enregistrer 9 cas de blessés en provenance du chantier Zamboy, dont un est décédé dès son arrivée au niveau de l'hôpital de Dissi.
4: C'est la voix de Chancelin Abdonleki, médecin-chef de l'hôpital de Baboua. Selon lui, les victimes sont arrivées dans un état grave, couvertes de boue et souffrant de plusieurs blessures, fractures et traumatismes. Face à la gravité de la situation, une équipe médicale mobile a été également dépêchée à Zamboy.
3: Il y a une équipe de l'hôpital également qui a eu à enregistrer également 51 autres cas de blessures qui ont été prises en charge sur le site.
4: Certains patients sont mis en observation, tandis que d'autres souffrant de traumatismes du bassin sont dans un état critique. C'est le cas de Miguel, un ouvrier âgé d'une 20aine d'années.
5: Le bloc de terre s'est effondré sur moi. Heureusement, les secours étaient déjà arrivés et ont pu me sortir rapidement. J'avais perdu connaissance. Parmi les victimes, il y a aussi des femmes et des enfants.
4: Après ce drame, le ministre des Mines, Rufin Benambeltungu, a annoncé des mesures.
6: La justice sera saisie pour identifier les responsables. Cette situation déplorable est due en grande partie à la désobéissance de nos compatriotes. Nous allons non seulement continuer à faire de la communication, à les informer, à les éduquer, mais en même temps, nous allons renforcer la répression. Le caractère pédagogique de la répression permettra de dissuader un peu les récalcitrants.
4: Selon le gouvernement, le chantier aurifère de Zamboy est fermé jusqu'à nouvel ordre. Rolf-Steph Domerleu, Bangui, RFI.
1: Et côté camerounais aussi, les recherches se poursuivent. Reportages et témoignages à lire sur RFI.fr. Le Cameroun où Paul Biya est de retour après plus de 70 jours passés à l'étranger. Des militants du parti au pouvoir l'ont salué sur la route entre l'aéroport de Yaoundé et le palais présidentiel. Un retour qui n'éteint pas pour autant les critiques sur ce séjour. Le collectif Action Civile 237 invite par exemple Paul Biya, je cite, à assumer pleinement la fonction présidentielle ou à démissionner. Fin de citation. La politique en France et les écologistes qui ont ouvert le bal de la rentrée politique. Le parti a donné le coup d'envoi hier de son université d'été à Grenoble. Cette semaine, sa candidate Marine Tondelier s'est dit prête à rediscuter avec la gauche, une stratégie plutôt décriée en interne et qui divise aussi les militants rencontrés par Marie Lecoq à Grenoble.
7: Pour Béatrice, fidèle membre du Parti écologiste depuis plus de 20 ans, l'union n'est plus une option, c'est une nécessité. Avec un objectif en tête, tenter de battre le Rassemblement national à la présidentielle.
8: C'est le courrier de la dernière chance. On veut pas se dire, aux prochaines présidentielles, on en est arrivé là et on n'a rien fait.
7: Gaëtan, 34 ans, prône lui aussi l'union à gauche. Pour lui, l'essentiel, c'est le programme, pas le nom, à condition que l'écologie reste une priorité.
9: À partir du moment où on arrive à construire des idées communes et qui fassent pas disparaître l'écologie, il n'y a pas de porte à fermer.
7: Un avis partagé par Matteo, cet ancien électeur insoumis de 26 ans, vote pour les Verts depuis les dernières législatives. Il espère une candidature autonome de Marine Tondelier, mais se montre patient.
10: Évidemment, quand on a un parti politique, on souhaite avoir une candidate propre à son parti, à son camp politique. Mais parfois, il faut savoir aussi discuter. Ça se fera un moment ou un autre.
7: Pourtant, l'union divise divise. André, militante écologiste depuis 35 ans, redoute l'union avec le Parti Socialiste et s'en prend directement à Marine Tondelier.
11: Le PS est incapable de nous donner un bon candidat. Ils nous mettent Glucksmann dans les pattes. Marine Tondelier nous a vendu au PS.
7: Marine Tondelier a affirmé vouloir une campagne écologiste, mais ne ferme pas la porte à une alliance. Si un chemin de victoire se dégage, on prendra la bonne décision au bon moment, assure-t-elle.
1: Reportage de Marie Le

0: Hancock. Le Canada et les États-Unis très près d'un accord commercial. C'est le ministre canadien des Relations avec les États-Unis qui l'affirme à la sortie d'une réunion avec le représentant américain au commerce. Mardi, Donald Trump a suspendu pour 72 heures les droits de douane de 50% sur une série de produits canadiens.
1: Le président américain, dont l'une des priorités reste le marché des crypto-monnaies.
0: C'est même l'une des obsessions du président américain depuis son retour à la Maison-Blanche. Et cela porte ses fruits. Le Bitcoin est au plus haut depuis 2 mois. Une envolée qui s'explique par un projet de loi porté par Donald Trump. Ces derniers mois, l'administration américaine tente de clarifier et d'encadrer les investissements dans les crypto-monnaies. Théo Renaudon.
2: Au cœur de cette intention, le Clarity Act, texte qui doit notamment partager les rôles de policiers de la crypto entre différents organismes. Loi soutenue par l'ensemble des investisseurs, mais qui partage le Congrès. Les sénateurs sont d'ailleurs partis en vacances sans voter ce Clarity Act, ce qui a plongé les crypto-monnaies dans l'incertitude et fait donc baisser leur valeur. Mais mercredi, Donald Trump remet une pièce dans la machine.
3: Maintenant, on a besoin du Congrès pour passer à l'étape supérieure en adoptant ce Clarity Act. C'est une loi monumentale qui va nous permettre de garder une longueur d'avance sur la Chine et tous les autres.
2: La loi doit donc être votée dans 3 semaines et elle a désormais toutes ses chances. Résultat, les incertitudes s'évaporent. C'est ce qui explique la remontée du Bitcoin. Le président est lui-même concerné puisqu'il tire profit de placements personnels en crypto-monnaie. Autre raison, les crypto-investisseurs sont de plus en plus influents. Ils financent eux-mêmes des campagnes politiques. Donald Trump cherche donc à mettre tous ses amis d'accord à 3 mois des élections de mi-mandat.
0: Théo Renaudon.
1: Et puis de navets à succès quand un film est tellement mauvais qu'il attire les spectateurs dans les salles.
0: Ça se passe en Chine. New Lai, ses graphismes médiocres et son scénario tiré par les cheveux avaient tout pour faire fuir le public. Mais au contraire, c'est justement pour voir à quel point il est raté que les Chinois se sont déplacés en masse au cinéma. Nicolas Feldman.
4: New Lai, ni zen me ku la.
5: Les quelques extraits disponibles en ligne laissent avoir un film d'une piètre qualité.
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7: Bonjour tout le monde, bonjour le 49. Voilà, bah c'est l'été, hein, il fait bon. Et puis vous êtes avec nous sur les ondes de l'Anjou. Que demander de plus? On est content de vous retrouver et on espère que vous êtes d'attaque pour cette nouvelle matinée. On est là chaque matin de 8h à 9h, du lundi au vendredi, fidèle au poste, même pendant l'été. Alors certains sont peut-être en train de longer les quais du côté de la promenade de reculer, ou pendant que d'autres profitent déjà de l'ombre du parc de Pignerol avec un bon bouquin. Bon écoutez, cette heure débutera merveilleusement bien tout à l'heure avec la météo angevine, comme ça vous allez savoir ce qui vous attend. Vous aurez également votre horoscope, voilà. Et puis on découvrira un nouvel épisode de La Drôle de Vie de Léona Graal pour ne jamais perdre le sourire. Et on enchaînera avec bien les extraits d'hier et d'aujourd'hui de Radio G pour découvrir son éclectisme et ses jeux pour apprendre en s'amusant. Puis n'oubliez pas également en fin d'émission votre podcast inédit qui revient sur les plus grandes affaires qui ont marqué les esprits. Allez, on enfile les tongs, on prépare la crème solaire, voilà. Et puis on écoute tout de suite la météo. Bonjour et bienvenue dans Savourer nos différences.
8: Bienvenue sur Radio G pour votre point météo. Actuellement sur Angers, il fait 15 degrés. Pour ce matin, attendez-vous à un ciel très nuageux. La température grimpera à 17 degrés. En début d'après-midi, le temps restera peu nuageux. Le thermomètre affichera 23 degrés. Ce soir, le ciel restera parfaitement dégagé. La température s'établira à 18 degrés.
9: C'était la météo pour aujourd'hui. On vous souhaite une belle journée.
7: On continue la matinale de Radio G avec la première partie de l'horoscope. Si vous n'entendez pas votre signe, pas de panique, ce sera en fin d'émission.
10: Sagittaire.
11: Votre cœur balance entre deux personnes. Les deux personnes balancent ailleurs.
10: Poisson.
11: Vous sentez ce grand frisson? Eh bien, c'est pas le moment. Pensez à fermer la fenêtre.
10: Lion.
11: Vous n'êtes pas facile à vivre, hein? Mais certains aiment le défi. Il en reste encore quelques-uns.
10: Scorpion.
11: Votre partenaire prépare quelque chose. Restez vigilant. Ce n'est pas forcément un cadeau.
12: Cancer.
11: Les astres recommandent la patience. Vos collègues aussi, accessoirement.
12: Capricorne.
11: Vous brillez en réunion. Pensez juste à éteindre votre micro avant les commentaires.
7: Vous écoutez Savourez nos différences et voici, comme tous les jours, Léona Gral et sa drôle de vie.
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7: Pour nos auditeurs à la recherche de l'amour, écoutons encore quelques petites annonces de célibataires de notre émission Radio Rencontre.
14: Mireille, 38 ans, grande anxieuse et stressée de la vie, est à la recherche d'un homme qui saura être là pour lui donner sa ventoline et qui aura toujours une liste de sorties de secours à portée de main. Le stress de Mireille est devenu si intense qu'après avoir mordu tous ses ongles, elle n'a eu d'autre choix que de se ronger les coudes. Ses passions, respirer dans un sac en plastique, s'arracher les cils et faire des malaises en se pétant la tête sur sa porte de placard 10 fois par jour. Mireille adore voyager dans le canapé de son salon avec une couverture de survie en cas d'imprévu. Attention, Mireille n'est pas dépendante affective, mais elle risque de vous demander toutes les 30 secondes si vous l'aimez, histoire d'être sûr. On contacte le cœur de Mireille au...
15: Mireille, je t'ai déjà dit d'arrêter le marteau-piqueur quand je te parle.
16: Mais non, c'est mon cœur qui bat, Robert.
15: Ah merde.
14: Antoine, 32 ans, chirurgien-dentiste, recherche une femme avec une dentition irréprochable. Antoine est plutôt tolérant en ce qui concerne le sucre, mais s'il vous surprend ne serait-ce qu'une seule fois en train de manger un bonbon, il vous fracassera tellement la mâchoire que vous ne pourrez même plus prononcer la phrase suivante correctement.
16: Lorsqu'un cordier cordant veut sa corde accorder, 3 cordons de la corde, il décorde.
17: Si le cordon de la corde accordé, le cordon décordé la corde.
14: Côté sexuel, Antoine aime particulièrement ligoter ses partenaires avec du fil dentaire et espère trouver une partenaire à qui il pourra mettre son tuyau d'aspiration dans la bouche. On contacte Antoine au... Isabelle, 45 ans, boulangère-pâtissière ayant un appétit sexuel semblable à un facochère en chaleur, cherche un homme qui voudrait bien lui fourrer le beignet. En échange, Isabelle propose de vous pétrir la pâte à pain pendant 45 minutes sans se fatiguer le poignet. On contacte le...
18: Je vais vous prendre les 2 grosses miches là, s'il vous plaît.
16: Eh ben alors, viens dans l'arrière-boutique que je te montre, petit coquin.
18: Non, je parlais des miches de pain juste ici.
14: Ah pardon. Découvrez la belle Ungung Pong, 24 ans, originaire de Corée du Sud. Grande passionnée de sport et championne de tennis de table dans sa ville natale de Andong. Bien qu'elle soit sud-coréenne, elle voue une véritable admiration pour le dictateur nord-coréen Kim Jong-un. Niveau passion, elle aime les films d'action et plus particulièrement le film King Kong, dont l'histoire se passe à Hong Kong, notamment la scène où le gorille se balance sur une énorme cloche d'église. En d'autres termes, Ungung Pong fait du ping-pong à Andong et adore Kim Jong-un en regardant King Kong qui fait ding-dong à Hong Kong. Christian, 43 ans, légèrement hypochondriaque, cherche une femme, mais uniquement si elle est stérile, désinfectée et certifiée sans microbes. Pas de roulage de pelle avec Christian, car il a une peur bleue de la salive et autres postillons. Sa compagne idéale devra effectuer un test PCR systématiquement avant de lui dire je t'aime. Christian enfilera sa combinaison de cosmonaute intégrale pendant les rapports sexuels. Et pour les rendez-vous en extérieur, il ne sortira jamais sans du gel hydroalcoolique et son paratonnerre. On contacte Christian avec un masque chirurgical, tout en gardant une sécurité de 2 mètres de distance au...
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7: Ah, les années passent, mais la radio garde en mémoire tous les événements. Voici un extrait d'une des émissions spéciales.
20: Bonjour les coquinous, c'est l'heure de la question coquine. Vous en avez de la chance. Au XVIIIe siècle, l'utopiste Charles Fourier a proposé l'instauration d'un service sexuel des jeunes envers les vieux. Cela avait certainement inspiré un artiste qui chantait ses paroles en 1978. Fais une pipe à Pépé avant qu'il ne la casse, une petite langue à Mémé avant qu'elle ne trépasse. De quel chanteur s'agit-il ?
21: Une petite à Pépé, avant qu'il ne la casse. Une petite langue à Mémé, avant qu'elle ne trépasse.
7: Bon.
22: Mais qui a fait ça?
7: Qui a chanté ça? Alors, est-ce que... Y en a... Non, c'est pas Bézu, non.
23: Quelle année, 78?
7: Ah, je sais plus, oui, c'est sans doute dans les années 70. Alors, est-ce que ça... Vous passez pas ça dans votre émission, Dimanche Bonheur? Oui, je vais vous donner les coordonnées. Hein.
24: J'ai passé non. La chanson.
7: J'ai dit bah
24: oui. Besoin d'éducation sexuelle.
7: Ah aussi, donc il y avait aussi. Donc ça non, Jean-Claude, Jean-Pierre, Jean-François, non, rien du tout.
23: Il a fait un malaise déjà donc.
7: Ouais, c'est ça.
23: Non, Jean-Pierre Perret.
7: Non. Allez, on va écouter la réponse.
25: Bobby Lapointe.
20: Si vous avez trouvé, vous êtes très fort ou alors très vieux. Il s'agit du chanteur Henri Tachant, décédé en 2023 à l'âge de 83 ans. Il est donc notamment connu pour sa chanson « Une pipe à pépé » qui traite de la sexualité des personnes âgées. Ah, voilà. J'en connais que ça arrangerait bien. Allez, à bientôt les coquinous pour une nouvelle question coquine. Et surtout, joyeux Noël.
0: Et ne poussons pas de cris d'horreur, d'indignation. Ils sont comme nous les vieux, ils ont que sous le chignon.
1: Eh ben, joyeux Noël. Mais Jean-Jacques, il connaissait ta chanson. D'accord.
2: C'est Luc qui va être content parce qu'il adore. Il adore Henri Tachan, Luc.
1: Ah, Luc, d'accord. Bah écoute, voilà. Et moi,
2: un petit bonjour à Luc.
1: Un petit bonjour à Luc, alors.
3: Chacun ses idoles, hein, après tout.
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7: Le sourire est garanti avec JP et Tony d'Ambiance Soleil. La bonne humeur est aussi contagieuse que leur musique. Voici un extrait.
22: Allez, on va se calmer un peu. On va passer à un petit gros compas Love, hein, pour la suite. Un titre chanté avec beaucoup de passion. Et c'est Moi pour toi. Et c'est Sonia Pierre-Louis.

0: surtout, ouais, c'est très chaud.
1: C'est très douce,
0: c'est donc mais... Sonia Pierre-Louis.
1: Très chaude, très douce.
0: Très douce. Pourquoi pas, hein, on peut être les deux. Hein. On peut être chaud et douce et chaud et doux.
2: Chaud en douceur.
0: Il n'y a pas de problème.
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4: Il est 8h25 sur Radio G. L'extrait qui va suivre est issu d'une émission spéciale et unique, mais toujours dans la bonne humeur.
5: Un film récent à côté duquel personne, je dis bien personne, n'a pu échapper. Pour le découvrir, on vous propose deux extraits musicaux en forme d'indice. Ils ne font pas partie de la bande originale, mais ont un rapport avec le film à trouver. On attend bien sûr la fin des extraits pour dire le titre du film.

0: Ah, c'est pour Sonia, ça.
1: Est-ce que tu assumes, Bruno?
0: Oui, bah oui, c'est Adamo.
1: C'est le dernier, t'assumes totalement.
0: Alors, le premier, c'était Queen, je crois.
2: Le premier, c'est Radio Gaga.
0: De Queen.
2: Le groupe Queen, Freddie Mercury. Oui.
0: Ouais. Alors, est-ce que vous avez trouvé, avec les trois indices? Oui, hein?
1: Ça se dit là-bas?
0: La Reine des Neiges, mais oui!
2: On n'a pas
0: oui,
2: le la Reine des Neiges.
0: Non, on a évité l'extrait parce que sinon, là, dans la tête toute la nuit, c'est pas bon, c'est pas bon.
3: Après, si, il y avait Madonna.
0: Madonna. Hein,
3: qui joue Frozen.
0: Frozen, oui.
3: Frozen, c'est le titre en anglais de La Reine des Neiges.
0: Ouais.
3: Et puis, la troisième chanson, c'était, je ne sais plus.
0: C'était Tombe la Neige. Adamo, voilà. Tombe la Neige.
3: La Reine des Neiges. Le plus grand succès de tous les temps pour un film d'animation. Voilà, c'est inspiré, il faut le savoir, d'un conte d'Andersen. Donc tous les parents, tous les grands-parents qui ont une petite fille, je pense, connaissent.
0: Bah oui, forcément.
3: Ce film.
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0: Michel célèbre les chanteuses francophones avec cette sélection musicale.

0: Rose Laurence chantait Autoportrait.
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2: Radio G, il est 8h29. Le concept de l'émission dont nous allons maintenant écouter un extrait est simple. Des questions, des réponses. On écoute ensemble un morceau du QG.
3: QG, bienvenue. Olivier, Olivier, c'est la question d'Olivier.
4: Olivier. Toujours référence au cinéma.
5: Ah bon?
4: Je vais vous faire deviner des films à travers juste le résumé du film, le synopsis. Donc, si vous trouvez le titre, et puis après, si vous pouvez me donner l'année, ça sera aussi encore mieux. Bon, alors, c'est des films, grand public, et certains sont un peu arriérés, mais bon, vous avez trouvé.
5: Il y a des films à la Olivier ou pas?
4: Alors,
5: qu'on sache,
4: on verra. Alors, le premier, si je vous dis que Max est traiteur depuis 30 ans, des fêtes, il en a organisé des centaines, et aujourd'hui, c'est un sublime mariage dans un château du 17e.
6: Ah oui. Avec Bacri, non?
4: Oui. Ouais, Jean-Pierre Bacri. Alors, comment ça s'appelle? Je vous rappelle que c'est autour de la fête.
6: Oui, c'est autour de la fête. Ça s'appelle la fête, tout simplement?
7: Jour de fête ou fête,
8: le sens de la fête.
4: Le sens de la fête, Clément.
5: Bravo.
4: Alors, est-ce que tu peux nous dire l'année, Clément?
8: Oh. C'est 2019,
4: un peu moins.
6: 2021.
4: Enfin, un peu plus vieux, hein, plutôt. 2017. Exactement.
2: Bon, en tout cas, Yann, qui est l'animateur de générique, qui est aussi sur le chat, donc lui, c'est à fond cinéma. Je pense qu'il aura toutes les réponses. Hein. En tout cas, c'est le sens de la fête.
5: Yann, laisse la possibilité à tout le monde de répondre. Parce que non, n'hésite pas à parler sur le chat.
4: Un autre film, le soir de Noël, dans un petit département parisien, Pierre et Thérèse s'apprêtent à assurer la permanence de SOS Détresse Amitié. Ils reçoivent la visite de Josette, une jeune de Charles, qui vient de quitter son ami Félix. C'est
6: Le Père Noël est une ordure.
4: Alors, est-ce que vous pouvez me dire, c'est sorti en plein été, en été de quelle année?
6: En 80...
4: Non, c'est en plein été ce film.
6: Ouais,
4: 25 août.
6: 78 ou 80?
5: Ah ouais. Ah,
4: alors, c'est un peu plus récent.
5: Je pensais que c'était 90.
4: Plus récent.
5: Non, pour moi c'est 90.
4: Un peu plus vieux. Presque.
5: 82.
4: 82.
2: Ah, 1980, c'est bien avant, c'est pour ça.
5: Et Yann l'avait aussi.
4: Alors ça n'a pas du tout marché. Faut savoir.
5: Jean-Paul Rouge.
4: Après ça a été un film. Le film n'avait pas du tout marché du tout.
5: Ah ouais?
4: Non. C'est devenu culte avec les rediffusions à la télévision et tout. Ouais, c'est un film culte qui devient culte après par la suite. Alors, un autre film. Alors qu'il semblait jusque-là se fondre dans la masse, trois lycéens décident de sortir de l'anonymat. En apparence, leur projet est plutôt inoffensif, puisqu'ils ont l'intention d'organiser une fête des plus mémorables. Rien n'aurait pu les préparer à la soirée qu'ils s'apprêtent à vivre. La rumeur se propage, alors rapidement, tandis que les rêves des uns s'effondrent, les résultats scolaires des autres dégringolent et des légendes se forgent.
5: Alors j'aurais dit Projet X, mais...
6: Oui.
5: Ah oui, si,
6: oui,
5: okay. Je croyais que c'était que sur la soirée, je me rappelle pas qu'il y avait un truc en rapport avec leurs notes à l'école, mais... Ah ouais.
4: C'est... Alors, quelle année, Projet
8: 2012.
4: Oui, 2012, ouais.
8: Ah, je me rappelle,
5: moi, c'était vraiment vieux,
8: au lycée, quand c'est sorti. Ouais. Mais je l'ai pas vu, sûr.
4: Est-ce que vous avez fait des Projets X?
5: Qui a dit qu'il était au lycée?
4: Non, jamais.
5: Non.
2: Alors, sur le chat, on met Soirée X ou un truc comme ça. Jean-Michel,
5: alors, c'est pas le même film, Yann, tu feras attention. Ne tape pas sur Google Soirée X. On vous déconseille.
8: C'est le premier samedi du mois, c'est tout.
5: Le streamer, ça
4: finit par plus dur. Alors, Stéphane et Thomas forment un couple presque parfaitement admis par la bonne société bordelaise. Alors qu'il cherche à adopter un bébé en Martinique, il rencontre la belle Carole qui accepte de jouer le rôle de mère porteuse. Alors, c'est très très vieux film. C'est un film des 90, c'était avec Alain Souchon et Thierry Lhermitte.
6: Ah ouais. Sympa,
4: je pense que vous pouvez trouver.
6: C'était qui la femme?
4: Autour de la fête.
5: Tu aurais la référence.
4: Il y a la fête dans le mot. Si je vous dis Stéphane et Thomas, ce sont deux hommes
6: sympa,
4: qui veulent être papa. Donc.
5: La fête des pères. Ah oui.
4: Alors après, un dernier. Non, c'est bon. Ah, oui. Alors tout le monde a été invité pour les 60 ans du chef de famille Christian, le fils aîné de Helge. Tandis qu'au sous-sol, tout se prépare avec pour chef d'orchestre Kim, le chef cuisinier. Le maître de cérémonie convie les invités à passer à table. Personne ne se doute de rien quand Christian se lève pour faire son discours et révéler de terribles secrets familiaux. Film danois.
6: Festen,
4: oui. Bien, Sonia. Festen. Et de quelle année?
6: Alors ça, 2001, je sais pas.
4: Juste un peu plus vieux. On dirait 90.
5: Ouais. 18. 2001, 90, ça va.
4: 90.
5: Il y a 10 ans.
2: Oui, il y a 10 ans près, quoi.
5: Bon, après, ça va.
6: J'étais pas loin,
5: Oui.
3: QG, bienvenue.
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2: Continuons à savourer nos différences avec de la musique française. C'est ce que nous propose Yann dans Marie, Serge, Claude et les autres le samedi à 15h.
7: Nous poursuivons avec deux autres titres du groupe Elmer Footbeat. Alors là, on va poursuivre et on va dire avancer de plusieurs années, puisque nous allons découvrir ces titres sur le dernier album du groupe, album qui est sorti en 2023. Alors, avec des membres qui sont partis, puisque en 2017, le 28 août 2017, le guitariste Vincent Lemoine est décédé. Alors on va écouter donc ces deux titres intitulés Le bruit des potes, et c'est d'ailleurs le titre éponyme, hein, c'est également le titre de cet album. Donc Le bruit des potes, et il sera suivi de L'amour dur. Allez, on écoute tout ça sur le 101.5 FM de Radio G ou le www.radio-g.fr.

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1: 8h39. Avez-vous rêvé un jour d'interrompre une chronique parce qu'elle ne vous intéressait pas? Eh bien, c'était possible en direct avec l'émission DMT, dont on écoute maintenant un extrait.
2: Alors moi j'ai une question d'abord à vous poser. Est-ce que vous avez une bonne apnée? Combien de temps vous tenez sous l'eau?
3: Oh, pas longtemps moi, une minute.
4: Je sais plus. Oh, une minute c'est bien.
3: Ouais, deux minutes. J'ai mon beau-père qui m'a appris un peu.
2: Très bien. Et
3: ouais, c'est chaud, ça fait mal mais ça se fait.
2: Ouais.
5: À peu près 30 secondes mais 50 fois par jour.
2: Ah oui. C'est long 30 secondes.
5: Quand il fait l'amour à sa lionne.
2: C'est ça, exactement. Et ben dites-vous que comparé à vous, les paresseux peuvent retenir leur souffle 4 fois plus longtemps qu'un autre animal qu'on pensait.
1: Le paresseux.
2: Le paresseux. Il peut retenir son souffle 4 fois plus longtemps qu'un dauphin, par exemple. Et les dauphins, ils peuvent plonger durant environ 10 minutes, alors qu'un paresseux, il peut retenir sa respiration pendant 40 minutes.
3: Mais pourquoi faire?
1: Par fainéantise?
2: Bah juste, ils peuvent. Ils peuvent,
3: ils
2: déjà.
3: Peuvent. C'est pas parce qu'ils ont un rythme biologique, du coup, qui est beaucoup plus large.
2: Je pense que, alors, c'est pas marqué dans l'article, mais je pense que c'est leur, je pense que c'est leur organisme qui est lent en soi et qui ne fait pas beaucoup d'efforts, et donc du coup ils brûlent pas énormément d'énergie. Donc je pense qu'on est pour ça, parce que ça leur permet de rester immobile s'il faut. Ils peuvent même s'en servir sous l'eau, donc du coup pour rester 40 minutes sous l'eau sans bouger. C'est un excellent nageur. Il se déplace bien plus vite dans l'eau que dans les arbres.
4: Un paresseux, ça va sous l'eau
2: et ça va plus vite dans l'eau que dans les arbres.
1: On apprend des choses, c'est incroyable. Allez, c'est intéressant.
6: Donc, voilà. Okay. C'est vraiment très intéressant.
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1: Vous êtes toujours à l'écoute de Savourer nos différences. On va maintenant voyager dans le temps et dans nos souvenirs avec un petit peu de musique. Et voici une proposition justement musicale de l'émission Samedi Souvenirs avec Pascal.
8: Nous poursuivons toujours dans la variété étrangère avec monsieur James Brown. On n'écoute pas souvent James Brown dans Samedi Souvenirs. C'est l'occasion ou jamais. Voici le célèbre Sex Machine.
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0: Sex Machine, c'était James Brown.
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2: 8h46 sur Radio G. Retour aux sources avec C'était mieux après. Cette émission explorait les origines des objets et concepts de notre quotidien.
3: Là. Allez, c'est le moment où on jouit. Voici la chronique de Caroline.
4: J'en ai marre de vous. Bon, je vous laisse 10 secondes pour vider votre sac et faire toutes les blagues cucu sur toile de jouy.
3: C'est fait, voilà.
4: Voilà, c'est le moment. Qui a quelque chose à dire? Florian, tu peux peut-être...
3: C'est la toile de jouy.
5: Non, c'est très joli.
3: C'est très joli.
5: Comme ta robe.
4: Oh, merci. Alors, pourquoi ce thème de la toile de jouy? Eh bien, parce qu'elle fait un retour en force depuis ce début d'année sur les podiums. On la retrouve chez Acne Studio, chez Stella Jean, surtout chez Dior, et Lancel qui depuis plusieurs années en met à l'intérieur de tous ses sacs. Et alors Dior là a fait un carton, il a sorti le nouvel lead bag, le Dior Book Tote imprimé, toile de jouy. Du coup on le retrouve partout, en tapisserie, en collection enfant, en nourrisson, on adore, c'est un intemporel. T'as pas l'air de beaucoup aimer.
3: Le truc, c'est que je sais pas du tout ce que c'est, donc...
4: Eh bien, je vais vous expliquer tout de suite.
5: Ça, c'est mur ou en rideau.
4: Mais d'où vient la toile de jouy? En fait, c'est très simple. La toile de jouy a été créée au XVIIIe siècle par l'industriel textile Christoph Philipp Oberkampf.
3: D'où jouy?
4: On connaît tous son nom, la station de métro, tout ça.
3: Ah ouais.
4: Mais on ne sait pas qui c'est. C'est un industriel qui est à l'origine de ça. Il est fondateur de la manufacture royale des toiles imprimées. Et cette manufacture était située où? Dans les Yvelines, à Jouy-en-Josas.
3: D'accord.
4: Et voilà. Donc, à son origine, elle est en coton, fond écru, et scène pastorale de l'époque, plutôt bleu ou rouge. Alors, aujourd'hui, on retrouve des versions exotiques avec des palmiers asiatiques ou juste illustrées de fleurs, ça s'appelle des indienneries. Et pour les plus coquins, il y a la version olé olé de l'éditrice Pascal Risbourg. Vous verrez sur mon Insta, parce qu'en fait...
3: C'était monochrome ou c'était couleur un peu flashy dans tous les sens?
4: Non, c'est pas flashy en fait. C'est des petites scénettes en fait qui sont répétées plusieurs fois.
3: D'accord.
4: Sur un fond écru. Voilà, c'est plutôt bucolique, c'est...
5: C'est campagnard.
4: C'est vintage, c'est souvent la campagne. Oui, c'est des périodes de l'année, lorsqu'on ramasse les épis de blé, les choses comme ça.
3: D'accord.
4: C'est romantique aussi un petit peu. Et donc, il y a une version très très coquine... qui est disponible sur mon Insta, Caroline THMS.
5: Ok, allez, ça c'est fait,
3: c'est passé.
4: Vous verrez, c'est très drôle. Tout le monde, en fait, l'a adopté et l'a détourné.
3: C'est un string jouy? Parce qu'on ne doit pas voir grand-chose sur l'histoire qui est imprimée quand même, si c'est un string.
4: De quoi?
3: Tu dis que c'est des trucs coquins?
4: Non, c'est pas un string. Ah non, les scènes sont coquines, en fait. On retrouve des dames qui montrent leurs fesses et leurs attributs. Mais allez voir sur mon Insta, parce que c'est très rigolo, c'est très subtil et c'est hyper chic en décoration, en fait. Vous mettez ça dans la chambre d'amis. Mais
3: évidemment, dans la chambre du bébé, voilà.
4: Mais du coup, moi, je l'ai et c'est très drôle.
3: Oui.
4: Ça fait toujours son petit effet.
3: Ah bah oui, tu m'étonnes, oui.
4: Enfin bref, la toile de jouy, on aime parce qu'on peut en mettre partout. Facile. Et je parle bien sûr...
3: J'avais pas l'image. Ah non, mais si tu l'es fait toi-même, ça va plus.
4: Je parle bien sûr en ameublement, en rideau, en sac, en robe. C'est chic et surtout, c'est très Frenchy.
3: Ah oui, bah oui, forcément, parce que c'est joli. Ça s'est exporté quand même pas mal.
4: Ça s'est exporté. En fait, c'est un petit signe maintenant de noblesse, de bourgeoisie, etc. Ce sont surtout les familles issues d'une certaine classe qui l'ont adopté. Mm-hmm. Mais maintenant, ça se décline un petit peu en décalé pour...
3: Super.
4: Toutes les sortes pour tous les gens.
3: Eh bien, c'est génial. C'est super. Merci, bon. Caroline.
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6: Il va falloir donc découvrir un événement angevin à travers trois extraits de musique. C'est parti.

0: Alors, ça réfléchit, ça réfléchit. Donc, vous venez d'entendre 3 extraits. Donc, en plateau, vous ne dites rien.
1: Ils sont bruyants, hein, ce soir. Hein.
0: Vous écrivez vos réponses sur vos tablettes, chez vous, bien sûr, j'espère, et je pense que vous avez trouvé.
1: Alors, en attendant qu'ils réfléchissent d'écrire, on en profite pour remercier le bar Le Wallabies, qui nous accueille pour ce soir au boulevard Foch, pour cette émission en public.
0: Alors... Alors, on revient vers toi, Raphaël.
2: Alors, est-ce que tout le monde a répondu? Je suis en plateau. Est-ce que tout le monde a sa réponse? Alors, on montre bien. Donc, pour les gin tonic, nous avons Accroche-Cœur. Pour les Geronimo, le tramway ou la Gay Pride. Okay. Pour les glucoses, la foire Saint-Martin. Et pour les givrés, les Accroche-Cœur.
0: Olivier, est-ce que tu peux nous donner la réponse, s'il te plaît?
3: Eh bien, je crois qu'il n'y a qu'un seul gagnant. Et ça aurait été l'équipe des glucoses qui a bien trouvé la réponse.
2: Bravo.
0: La foire Saint-Martin. La foire Saint-Martin, effectivement. Alors, on va vous expliquer peut-être un petit peu les extraits, d'accord ?
4: T'as changé ce matin, je n'y comprends rien. C'est la fête, la fête.
0: Donc là, ça nous parle de quoi ? De fête. Donc ça nous donne un petit indice, fête. Ensuite.
4: Tourne.
0: Manège. Et pour finir, la chanson donc de la grande Sophie.
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0: Martin. Parlait de Martin.
1: Martin.
0: Donc fête, manège, Martin. Claudine, on t'écoute sur la foire Saint-Martin. Qu'est-ce que tu peux nous en dire?
6: Alors, elle existe depuis 1624. À l'époque, c'était bien sûr pas une foire avec des manèges, hein, c'était une foire commerciale. Et c'est depuis 1964 qu'elle est place de la Rochefoucauld. C'est la plus importante de l'Ouest après Bordeaux. Et la prochaine aura lieu comme tous les ans en novembre.
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8: Bélier.
9: Vous menez votre barque avec brio. Et dommage qu'elle prenne l'eau.
8: Balance.
9: Vos idées novatrices font sensation. Une sensation de gêne, mais une sensation.
8: Verseau.
9: Tout va bien de votre côté. C'est suspect. Enfin, profitez-en.
8: Taureau.
9: Un coup de foudre vous attend. Prévoyez un parapluie émotionnel.
8: Gémeaux.
9: Votre partenaire prépare une grande discussion. Ce n'est pas toujours mauvais signe. Bon, pas toujours.
8: Vierge.
9: Saturne soigne vos excès, à sa manière, brutale, mais efficace.
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10: La fuite qui a déshabillé les coffres-forts secrets de la planète.
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10: 11,5 millions de documents. Des chefs d'État, des milliardaires, des stars, des criminels. Et un cabinet d'avocats discret au Panama qui l'ont fabriqué à tous des sociétés fantômes pour cacher leur argent loin des regards. Voici les Panama Papers, la plus grande fuite de documents de l'histoire du journalisme. Tout commence par un message. En 2015, une source anonyme qui se fait appeler John Doe contacte un quotidien allemand. Elle propose des documents. Beaucoup de documents. Ces documents viennent d'un cabinet d'avocats panaméen. Sa spécialité, la création de sociétés offshore. Des coquilles vides immatriculées dans des paradis fiscaux qui permettent de dissimuler l'identité des vrais propriétaires d'une fortune. Un savoir-faire parfaitement légal sur le papier, mais qui sert aussi à frauder le fisc, blanchir de l'argent et contourner les sanctions. La fuite est colossale. 11,5 millions de fichiers, soit 2,6 téraoctets de données couvrant près de 40 ans d'activité. Bien plus que toutes les fuites précédentes réunies. Le journal allemand comprend vite qu'il ne peut pas traiter seul une telle masse. il fait appel au consortium international des journalistes d'investigation. Et là, se met en place quelque chose d'inédit. Pendant plus d'un an, dans le plus grand secret, environ 400 journalistes de plus de 80 pays travaillent ensemble. Ils épluchent les documents, recoupent, croisent, identifient. Plus de 214 000 sociétés offshore sont passées au crible. Une collaboration mondiale gardée secrète pour ne pas alerter les personnes visées. Le 3 avril 2016, la bombe explose. Simultanément, dans des centaines de journaux à travers le monde, les révélations sortent. Les noms tombent. 143 responsables politiques, dont 12 chefs d'État ou de gouvernement, des proches de Vladimir Poutine, le roi d'Arabie Saoudite, le président ukrainien, des dizaines de célébrités et une fouille d'anonymes fortunés. La cible la plus spectaculaire, le premier ministre islandais. Les documents révèlent ses intérêts cachés dans une société offshore. En Islande, des milliers de manifestants envahissent les rues, brandissant des cartons rouges. Quelques jours plus tard, le Premier ministre démissionne. Les conséquences sont mondiales et durables. Le siège de Mossack Fonseca est perquisitionné. Le cabinet éclaboussé finit par fermer ses portes en 2018. Le sort de ces deux fondateurs prend, lui, un tour imprévu. Roman Fonseca Mora décède en mai 2024, juste avant le rendu des verdicts. Son action publique s'éteint avec lui. Son associé est quant à lui acquitté en juillet 2024 par le tribunal panaméen, en même temps que 27 autres co-accusés. L'enquête, récompensée par le prix Pulitzer, déclenche des dizaines d'enquêtes officielles à travers la planète. En 10 ans, les États récupéreront autour de 2 milliards de dollars d'arriérés d'impôts et de pénalités. Mais le plus important est peut-être ailleurs. Les Panama Papers ont montré, preuve à l'appui, l'existence d'un monde parallèle. Un système où les plus puissants peuvent rendre leur argent invisible. Un système toujours largement debout, car pour une fuite qui éclate un jour, combien de coffres-forts restent, eux, soigneusement fermés? À bientôt pour un nouveau scandale.
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1: Et voilà, notre heure ensoleillée touche à sa fin. On espère vous avoir bien accompagné ce matin et vous avoir fait sourire, ne serait-ce qu'un peu. Voilà, la radio locale se construit aussi avec vous. Et si jamais vous avez envie de podcaster, de chroniquer ou de lancer votre émission, eh bien le formulaire de contact du site radio-g.fr vous attend, il suffit d'oser. Pour nous, on se retrouve très vite aux mêmes horaires et on est là chaque jour de la semaine, de 8h à 9h tout l'été. Belle journée à vous, profitez bien de vos vacances ou tenez bon si vous êtes au travail. On vous laisse avec la météo angevine du jour, le flash RFI, puis la liste musicale de la radio. C'était Savourer nos différences, topette!
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13: Bienvenue sur Radio G pour votre point météo. Actuellement sur Angers, il fait 15 degrés. Pour ce matin, attendez-vous à un ciel très nuageux. La température grimpera à 17 degrés. En début d'après-midi, le temps restera peu nuageux. Le thermomètre affichera 23 degrés. Ce soir, le ciel restera parfaitement dégagé. La température s'établira à 18 degrés.
8: C'était la météo pour aujourd'hui. On vous souhaite une belle journée. 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
2: Et à la une, l'appel commun de 4 pays pour demander à Israël de mettre fin à l'expansion de la colonisation illégale en Cisjordanie occupée. Paris, Londres, Rome et Berlin demandent notamment à l'État hébreu de renoncer au projet E1, le chantier de milliers de logements à l'est de Jérusalem, qui pourrait couper la Cisjordanie en deux. Les détails dans un instant avec Frédéric Misselin. Et notre dossier du jour avec Nicolas Falaise. À 2 mois des élections législatives en Israël, le vote des expatriés israéliens, très nombreux à vouloir rentrer au pays pour ce scrutin décisif. Dans ce journal également, la Russie accusée d'une nouvelle incursion dans le ciel européen. La Roumanie a intercepté hier un drone naval en mer Noire. À Oulan-Bator, le 5e jour de la COP17 sur la désertification. Et puis, qui pour faire douter le Paris Saint-Germain et peut-être le renverser? La Ligue 1 de football reprend ce soir en France.
1: À mettre fin à l'expansion des colonies en Cisjordanie occupée. L'appel de 4 pays en direction d'Israël.
2: Un communiqué conjoint signé hier par l'Allemagne, la France, l'Italie et le Royaume-Uni pour dénoncer l'instabilité grave, les niveaux sans précédent de violence et les sérieuses restrictions économiques imposées par Israël au territoire palestinien. Une expansion des colonies illégales au regard du droit international qui doit cesser, disent donc les 4 pays qui se concentrent plus particulièrement sur un chantier qui marquerait un tournant. Ils appellent au retrait immédiat des appels d'offres lancés cette semaine pour le vaste projet E1 qui compromettrait, disent-ils, les perspectives d'une solution à 2 États. Bonjour Frédéric Misselin.
3: Bonjour.
2: On en parle régulièrement sur RFI, ce projet E1 que le gouvernement israélien veut faire avancer coûte que coûte, malgré l'indignation de la communauté internationale. En quoi consiste-t-il exactement, Frédéric ?
3: Eh bien, le projet E1 vise à relier Jérusalem à la grande colonie de Malé Adoumim, où vivent 40 000 Israéliens. 7 kilomètres séparent les deux villes. Il s'agit d'établir sur 12 kilomètres carrés dans cette zone 3 400 nouveaux logements en violation du droit international. L'appel d'offres lancé cette semaine concerne une partie du projet, 1 200 logements. C'est surtout un coup de grâce porté à l'État palestinien. Ce plan de construction coupe la Cisjordanie occupée en deux. S'il voit le jour, il n'y aura plus de continuité territoriale entre Ramallah, Jérusalem-Est et Bethléem. Le projet E1 a été gelé pendant de longues années face à une forte opposition de la communauté internationale, y compris des Américains. Mais il y a un an, le gouvernement israélien l'a sorti des cartons et Benjamin Netanyahou a déclaré clairement à cette occasion « il n'y aura pas d'État palestinien ». L'objectif est de créer une situation irréversible et de donner un coup d'accélérateur à la colonisation avant les élections le 27 octobre prochain. L'appel d'offres court jusqu'au 19 octobre, liant les mains du prochain gouvernement.
2: Frédéric Misselin à Jérusalem pour RFI. Merci beaucoup Benjamin Netanyahou, bien déterminé donc à remporter ces élections dans 2 mois ou à défaut à peser sur l'avenir politique du pays. Ce scrutin sera le premier depuis les attaques du Hamas en 2023 et le début de l'embrasement régional qui a suivi. Une élection cruciale, d'autant plus que depuis 4 ans, Israël est dirigé par le gouvernement le plus à droite de son histoire. Bonjour Nicolas Falaise.
4: Bonjour.
2: Dans notre dossier ce matin, on se penche sur le vote des Israéliens installés à l'étranger. Ils sont déjà des dizaines de milliers à avoir réservé leur billet d'avion pour rentrer le 27 octobre. Et pour cause, il faut savoir que le vote des expatriés dans les consulats, les ambassades, n'existe pas pour les Israéliens.
5: C'est cela, il faut être physiquement présent en Israël pour pouvoir glisser son bulletin dans l'urne. Alors de très nombreux Israéliens vivant à l'étranger ont décidé de voyager en octobre pour voter. C'est le cas de Ganit Hirschberg que nous avons rencontré tout près de son commerce de vin à Paris où elle vit depuis 25 ans.
6: Ce sont des élections qui vont définir le pays. Parce qu'on est arrivé à un stade où on est devenu très très fragile à l'intérieur. Et il y a beaucoup de travail à faire, il y a beaucoup de réparations à faire.
2: Nicolas, on imagine que ce n'est pas la première élection en Israël pour laquelle des citoyens reviennent au pays pour voter.
5: Effectivement, hein, et Ganit, que l'on vient d'entendre, a souvent fait ce voyage électoral. Mais les témoignages que nous avons recueillis ces derniers jours aux États-Unis, au

0: ces Israéliens expatriés qui vont voyager pour voter chez eux.
1: Le rejet de la tendance illibérale du gouvernement Netanyahou depuis 4 ans. Exaspération face au poids des religieux ultra-orthodoxes qui, contrairement aux autres Israéliens, sont le plus souvent exemptés du service militaire. Plus rares sont les Israéliens qui s'opposent aux guerres en cours sur plusieurs fronts et qui plaident encore pour une solution de paix à deux États. Mais c'est toutefois le cas de Roni qui a quitté Israël avec son épouse par dégoût de la politique menée depuis 4 ans par la coalition au pouvoir.
2: Somebody stole my country and I don't have a country anymore. We now feel like refugees without a country.
1: Quelqu'un m'a volé mon pays et c'est comme si aujourd'hui je n'en avais plus, hein, nous a donc confié Roni, 71 ans, avec sa femme à Paris. Il dit se sentir comme des réfugiés. Mais Roni et son épouse n'attendent qu'une chose, un changement de majorité pour rentrer pour de bon dans leur pays où vivent encore leurs enfants et petits-enfants.
0: Et Nicolas, est-ce que cet afflux d'électeurs expatriés peut peser sur le résultat du 27 octobre?
1: En tout cas, c'est l'avis de nos interlocuteurs qui pensent que les dizaines de milliers de voix des expatriés qui voteront renforceront le vote en faveur du changement. Et cela provoque des remous en Israël. Colère du Likoud, le parti du Premier ministre israélien Netanyahou. Il multiplie les mises en garde menaçantes et envisage des recours judiciaires contre ce qu'il dénonce comme une tentative de manipuler le scrutin. Il critique notamment les campagnes de mobilisation comme « Fly and Vote », « Prendre l'avion ». Et voter.
0: Nicolas Falaise, merci beaucoup. Notre dossier du jour à retrouver sur RFI.fr.
3: Dans la région également, Julien, l'Iran accuse Washington de terrorisme économique.
0: Après l'annonce hier aux États-Unis des sanctions les plus sévères de l'histoire à venir contre Téhéran, le secrétaire américain au Trésor, Scott Bessent, attendra lundi pour détailler ces mesures, mais il affirme déjà qu'elles permettront de faire chuter le régime iranien sans passer par de nouvelles opérations militaires. Scott Bessent qui menace par ailleurs tout pays tenter de ne pas soutenir cette guerre économique. Ils seront considérés contre nous, dit-il, et appelle notamment la Chine à se mettre au diapason. Pékin représentait en 2024 plus d'un quart des échanges commerciaux de l'Iran. Et Téhéran continue d'exporter vers le pays de grandes quantités de pétrole via sa flotte fantôme.
3: En Ukraine, de nouvelles frappes meurtrières menées par la Russie dans la nuit.
0: Après les attaques d'hier qui ont tué 16 personnes à Kiev et dans sa région, au moins 5 morts dans la nuit après des frappes de drones et de missiles dans les régions de Kharkiv et de Donetsk, Moscou pointé du doigt également par la Roumanie. Un avion de chasse de l'armée roumaine a abattu hier un drone naval à proximité d'un projet gazier en mer Noire. Bucarest affirme que l'engin était chargé d'explosifs et accuse la Russie. La présidente de la Commission européenne, Ursula von der Leyen, dénonce elle une campagne de menaces qui s'intensifie car ces incursions de drones se multiplient. François-Damien Bourgerie.
4: En moins d'un mois, une dizaine de drones ont été repérés sur le territoire européen, pour certains chargés d'explosifs. Mais selon Guillaume Ancel, ancien officier et spécialiste défense, il s'agissait dans la plupart des cas d'appareils à la dérive.
5: Ce sont des drones qui ont été abîmés ou souvent détournés par des contre-mesures électroniques et qui du coup perdent leur chemin et se retrouvent en train de voler sur ces zones-là. La différence maintenant, c'est que d'une part on les abat et deuxièmement, les pays de l'OTAN sont beaucoup plus attentifs sur la frontière de l'Est parce que du fait de l'escalade entre la Russie et l'Ukraine, ils craignent une attaque ciblée.
4: Ursula von der Leyen dénonce une guerre hybride pour diviser l'Union européenne. Car, explique Guillaume Ancel, toute la question est en effet de savoir comment les Européens réagiront le jour où ils seront réellement attaqués.
5: Quels sont les pays qui réellement diraient « Mais moi, j'accepte pas qu'il y ait une force militaire russe qui, sous un prétexte quelconque, envahissent par exemple la Lettonie. Donc j'interviens militairement. Intervenir militairement, ça veut dire accepter d'avoir des morts et des blessés. Ça veut dire ne plus avoir peur de se battre. Et on peut pas dire que ce soit la plus grande qualité des pays européens à ce jour en dehors de l'Ukraine.
4: Face à une menace croissante, les pays européens s'organisent. L'Allemagne a inauguré cette semaine un centre de recherche technologique spécialisé dans la sûreté des drones.
0: François-Damien Bourgerie, alors que de son côté, la Finlande soupçonne un avion russe d'avoir violé son espace aérien hier après-midi. L'annonce hier soir du ministre de la Défense qui affirme qu'une enquête est en cours.
3: Considérer la restauration des sols comme un outil de paix. L'appel lancé hier par 400 organisations de la société civile venue de 80 pays à Oulan-Bator.
0: La capitale de la Mongolie où la COP17 sur la désertification se poursuit. Objectif affiché, lutter contre la dégradation des terres qui affecte déjà 40% de la superficie terrestre et contre les sécheresses qui touchent tous les continents, des phénomènes largement provoqués par l'activité humaine et le réchauffement climatique qu'elle a entraîné. Parmi les solutions connues et expérimentées pour protéger les sols ou les restaurer.
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3: Il est midi ici à Paris, 18h à Pékin. Bonjour à tous.
1: Karine Bellicha.
3: À la une, à un mois de la visite du président chinois à Washington, les sujets de tension s'accumulent entre Donald Trump et Xi Jinping. Pékin rejette la stratégie américaine de pression économique sur Téhéran pour régler le conflit avec l'Iran. Le sort d'un analyste américain détenu en Chine ajoute au climat tendu. La mine d'or artisanale de Zamboye à la frontière de la Centrafrique et du Cameroun a été fermée provisoirement hier après son effondrement qui a provoqué la mort de dizaines de personnes. Les blessés sont soignés notamment à Baboua, à 60 km de Zamboye. Et puis c'est la rentrée pour les footballeurs français de la Ligue 1. L'occasion de faire le point sur les nouveaux joueurs à suivre de près cette saison, notamment les joueurs africains. Pour Pékin, les sanctions et les pressions américaines sur l'Iran ne permettront pas de résoudre le problème. Pas question de céder à Washington, convaincu désormais que la guerre économique est le meilleur moyen de faire plier Téhéran. Autre sujet de tension entre Pékin et Washington, à un mois de la visite attendue de Xi Jinping aux États-Unis, la détention de Min Jin, qualifiée d'injustifiée, un analyste américain, spécialiste de la Birmanie, arrêté début juin dans le sud-ouest de la Chine. Washington réclame sa libération. Cléa Brodeust, bonjour.
4: Bonjour Karine, bonjour à tous.
3: Vous êtes notre correspondante en Chine. Pékin a répondu aujourd'hui que cet Américain était soupçonné d'espionnage et détenu conformément au droit chinois.
4: Exactement. Pour Pékin, l'affaire Min Jin est un dossier de sécurité nationale, pas une détention arbitraire. Le ministère chinois des Affaires étrangères affirme que cet analyste américain arrêté le 3 juin dans le Yunnan est soupçonné d'espionnage et que la justice chinoise traite son cas conformément à la loi. Une réponse directe à Washington, hein, vous le disiez la veille. Le département d'État américain avait qualifié Min Jin de citoyen, je cite, injustement détenu. Et c'est vrai que cette désignation n'est pas seulement symbolique, hein. Elle confie son dossier à l'équipe chargée des otages avec davantage de moyens diplomatiques pour négocier sa libération. Alors, spécialiste de la Birmanie, Min Jin dirige un centre de recherche installé en Thaïlande. Il travaillait notamment sur l'influence de Pékin en Birmanie et puis ses liens avec la junte comme avec certains groupes armés. Il s'était rendu en Chine pour participer à une conférence à l'invitation des autorités chinoises. En tout cas, c'est ce que rapporte Washington. Et c'est vrai que son cas, vous le disiez, pourrait peser sur la visite attendue de Xi Jinping aux États-Unis le mois prochain. Donald Trump devrait réclamer sa libération, ainsi que celle du sismologue américain Yulin Chen, lui aussi accusé d'espionnage, Karine.
3: Cléa Brodeurst, en direct de Pékin. Plusieurs dizaines de milliers d'employés sud-coréens de Hyundai sont en grève aujourd'hui. Ce n'était pas arrivé depuis 10 ans. Ils réclament des hausses de salaire et s'inquiètent des progrès de la robotique et de l'intelligence artificielle dans le secteur automobile. Les négociations avec la direction durent depuis début mai sans résultat. Hyundai prévoit déjà de déployer des robots humanoïdes dans ses usines américaines à partir de 2028. En Centrafrique, 2 jours après l'éboulement survenu dans une mine d'or de Zamboye à la frontière avec le Cameroun, le gouvernement centrafricain décompte 49 morts. Un bilan contesté par plusieurs témoins et proches des victimes qui évoquent plus d'une centaine de décès ainsi que des dizaines de blessés et de personnes encore portées disparues. Certains blessés ont été évacués jusqu'à Baboua, à environ 60 km de Zamboye. La correspondance de Rolf Steve Domenialeu.
5: L'hôpital de district de Baboua a eu à enregistrer 9 cas de blessés en provenance du chantier Zamboye, dont un est décédé dès son arrivée au niveau de l'hôpital de district.
6: C'est la voix de Chancelin Abdonleki, médecin chef de l'hôpital de Baboua. Selon lui, les victimes sont arrivées dans un état grave, couvertes de boue et souffrant de plusieurs blessures, fractures et traumatismes. Face à la gravité de la situation, une équipe médicale mobile a été également dépêchée à Zamboye.
5: Il y a une équipe de l'hôpital également qui a eu à enregistrer également 51 autres cas de blessures qui ont été pris en charge sur le site.
6: Certains patients sont mis en observation, tandis que d'autres souffrant de traumatismes du bassin sont dans un état critique. C'est le cas de Miguel, un ouvrier âgé d'une vingtaine d'années.
7: Le bloc de terre s'est effondré sur moi. Heureusement, les secours étaient déjà arrivés et ont pu me sortir rapidement. J'avais perdu connaissance. Parmi les victimes, il y a aussi des femmes et des enfants.
6: Après ce drame, le ministre des Mines, Rufin Benambeltungu, a annoncé des mesures.
8: La justice sera saisie pour identifier les responsables. Cette situation déplorable est due en grande partie à la désobéissance de nos compatriotes. Nous allons non seulement continuer à faire de la communication, à les informer, à les éduquer, mais en même temps, nous allons renforcer la répression. Le caractère pédagogique de la répression permettra de dissuader un peu les récalcitrants.
6: Selon le gouvernement, le chantier aurifère de Zamboy est fermé jusqu'à nouvel ordre. Rolf Steve Domerle, Bangui, RFI.
3: Au Cameroun, où Paul Biya est de retour au pays après plus de 70 jours passés à l'étranger, des militants du parti au pouvoir l'ont salué sur la route entre l'aéroport et le palais présidentiel. Le retour des doyens, des chefs d'État âgés de 93 ans, n'éteint pas pour autant les critiques de l'opposition dénonçant un vide institutionnel et un pays en pilotage automatique. Ebola progresse de façon exponentielle en RDC, alerte l'ONU. Au cours des trois derniers mois, l'épidémie a fait 2 500 morts, dont la moitié au cours des 20 derniers jours. Ebola s'intensifie et s'étend plus vite que les efforts déployés dans toute la région, prévient l'ONU. Le trafic des navires va être réduit dans le canal du Panama dès le mois de septembre. Décision nécessaire face à la baisse des précipitations causées par El Niño, un phénomène naturel temporaire créant des épisodes climatiques extrêmes partout sur la planète.

0: De référence en la matière, publié depuis 20 ans chaque année par la NOAA, l'Agence gouvernementale d'observation océanique et atmosphérique, Thaïs Moreau.
1: Le rapport sur l'état de l'Arctique offrait non seulement aux scientifiques mais aussi au grand public un état des lieux annuel des derniers changements climatiques sur place. La glaciologue américaine Twyla Moon est l'une des trois auteurs du rapport ces dernières années.
2: La suppression du rapport sur l'Arctique est très préoccupante. Depuis plus de 20 ans, ce document est utilisé dans les sphères politiques et décisionnelles ainsi que par les enseignants et cette perte va être très difficile à compenser.
1: La communauté scientifique est très inquiète, d'autant plus que l'Arctique est la région de la planète qui se réchauffe le plus rapidement.
2: Dans notre rapport de 2025, nous avons observé de nouveaux records de température dans l'Arctique, dans l'air comme dans l'océan. Nous avons également constaté une augmentation des épisodes de fortes pluies, de chutes de neige, des changements dans la végétation, ainsi que l'apparition de métaux acides dans les rivières dues au dégel du pergélisol.
1: Pour la chercheuse et son équipe, l'objectif est de trouver une alternative à la coordination habituellement assurée par la NOAA. Les données de l'état de l'Arctique pour l'année 2026 existent. Il faut les publier à tout prix.
0: Du sport à présent, et c'est la rentrée pour la Ligue 1 de foot en France. En ouverture de cette nouvelle saison, l'Olympique de Marseille reçoit le Racing Club de Strasbourg au Vélodrome. Le marché des transferts n'est pas encore refermé. La plupart des 18 formations de l'élite ont déjà bien entamé leurs emplettes estivales. L'occasion de découvrir de nouvelles têtes pour certaines issues du continent africain, Baptiste Leduc.
3: Il y a plusieurs façons d'attirer les regards sur soi. Devenir le plus gros transfert de votre club en est une. L'Ivoirien de 19 ans, Patrick Zabi a coûté 25 millions d'euros au Paris FC. Milieu technique, surnommé Zabi la magie en Côte d'Ivoire, il va désormais devoir confirmer les espoirs placés en lui. Son compatriote Chris Tapé profite au contraire d'un relatif anonymat déniché par Toulouse en deuxième division danoise. Tapé a profité de la pré-saison pour avoir du temps de jeu. Ce jeune défenseur de 19 ans, solide et propre, pourrait être une des grosses surprises de la saison. Tout comme le Burkinabé Mohamed Ouedraogo. Arrivé à Lyon depuis l'Autriche, le latéral de 23 ans devra faire parler sa qualité de centre pour bousculer la hiérarchie à son poste. Yacine Titraoui aura lui une place de titulaire dans le 11 du RC Lens, mais l'Algérien aura aussi la lourde tâche de faire oublier Mamadou Sangaré dans l'entrejeu lensois. Sa dernière saison pleine à Charleroi est porteuse d'espoir. Et puis lui connaît déjà la Ligue 1, mais Guessim Yacine compte bien s'y faire un nom. Arrivé à Strasbourg l'hiver dernier, le jeune Marocain va profiter des départs pour s'imposer en Alsace et montrer tout son talent entrevu la saison dernière.
0: Premier match de la Ligue 1 française, donc ce soir, l'Olympique de Marseille reçoit le Racing Club de Strasbourg au Vélodrome. Voilà, c'est la fin de ce journal tout de suite. 8 milliards de voisins sur RFI.

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3: Bonsoir à toutes et à tous. À Hong Kong, deux militants ont été déclarés coupables d'incitation à la déstabilisation de l'État, car ils organisaient chaque année des commémorations en mémoire des victimes du massacre de la place Tiananmen. Une condamnation qui enterre un peu plus la liberté dans le territoire. Un réseau de passeurs de migrants démantelé entre l'enclave espagnole de Ceuta, au nord du Maroc, et le sud de l'Espagne. La police les soupçonne d'avoir fait payer jusqu'à 9000 euros pour la traversée vers l'Europe. Papa James, l'une des grandes voix du Salégui malgache, est décédé en Afrique du Sud à l'âge de 76 ans. Retour sur son parcours à la fin de ce journal. Ils sont le symbole de la réduction des libertés à Hong Kong. Deux militants ont été déclarés ce vendredi coupables d'incitation à la subversion, c'est-à-dire à la déstabilisation de l'État, car ils commémoraient chaque année le massacre de la place Tiananmen. En 1989, des étudiants qui réclamaient des réformes sur la place centrale de Pékin ont été tués par des soldats chinois. Rendre hommage aux victimes est donc désormais interdit. Nicolas Feldman.
5: Déveillés à la lueur des bougies et des dizaines de milliers de personnes, c'est pour ces rassemblements organisés pendant des années par Victoria à Hong Kong que Lee Chuk-yen, 69 ans, et Cho Han-dong, 41 ans, ont été déclarés coupables d'incitation à la subversion. Hélène Pearson, directrice Asie de Human Rights Watch.
6: Ce procès est emblématique de l'érosion des libertés démocratiques à Hong Kong. Pendant 30 ans, des dizaines de milliers de personnes se rassemblaient pacifiquement au Parc Victoria pour commémorer les victimes de Tiananmen. Du jour au lendemain, c'est devenu un crime.
5: Car depuis 6 ans, le paysage a radicalement changé. Après les grandes manifestations pro-démocratie de 2019, Pékin a imposé à Hong Kong une loi sur la sécurité nationale.
6: Les manifestations publiques de deuil sont désormais criminalisées à Hong Kong et le gouvernement chinois considère toute reconnaissance de ces atrocités comme une menace pour la sécurité nationale. Au lieu d'assumer ses responsabilités ou d'ouvrir des enquêtes, la Chine applique à Hong Kong les mêmes méthodes qu'en Chine continentale, l'effacement systématique de la mémoire de Tiananmen.
5: Face à la censure, chaque année, à l'approche du 4 juin, jour anniversaire du massacre, les Hongkongais continuent de faire vivre malgré tout cette mémoire en déposant sur les bancs du parc Victoria des bouquets et des fleurs en papier.
3: Et la peine de ces deux militants n'est pas encore connue, mais ils risquent jusqu'à 10 ans de prison. En Ukraine, au moins 6 morts dans une frappe russe sur un centre commercial dans le centre du pays. Plus de 90 personnes ont aussi été blessées. L'armée russe semble avoir attaqué avec un premier drone, puis un deuxième peu après. Le président ukrainien Volodymyr Zelensky dénonce une frappe ignoble. La Turquie émet un mandat d'arrêt international contre le premier ministre israélien Benjamin Netanyahou et un autre citoyen israélien dans le cadre d'une enquête sur l'interception de la flottille pour Gaza. En mai dernier, une cinquantaine de bateaux ont été arraisonnés. Ils ont été arrêtés, immobilisés par l'armée israélienne en mer Méditerranée, alors qu'il tentait de briser le blocus humanitaire imposé à la bande de Gaza. L'armée israélienne a arrêté les membres d'équipage, plus de 400 personnes de diverses nationalités. Les images de ces militants agenouillés, la tête contre le sol, avaient provoqué un tollé, suscité de nombreuses critiques. Le premier ministre israélien a réagi, qualifiant le président turc de dictateur antisémites. La police espagnole vient de démanteler un réseau de passeurs entre l'enclave espagnole de Ceuta au nord du Maroc et le sud de l'Espagne. Au moins 5 personnes ont été arrêtées ces derniers jours à Ceuta et dans la ville andalouse de la Línea de la Concepción. La police les soupçonne d'avoir fait payer jusqu'à 9000 euros pour la traversée du détroit de Gibraltar vers l'Europe. Les précisions de Diane Cambon.
0: Un trajet de quelques heures réalisé la nuit dans un Zodiac semblable à ceux qui servent à transporter la drogue. La traversée de Ceuta à la côte de Cadiz était organisée par au moins 5 Espagnols, lesquels viennent d'être arrêtés pour trafic d'êtres humains et appartenance à une organisation criminelle par la police espagnole. Ce réseau a été démantelé après la découverte d'un Zodiac échoué sur les côtes de Ceuta qui appartenait à un réseau de passeurs connu de la police. Les forces de l'ordre soupçonne qu'il ait pu servir le 14 août pour transporter 7 migrants vers la péninsule. Le conducteur qui a été arrêté a confessé que le trajet s'était déroulé dans des conditions très difficiles par une nuit de brouillard et avec une panne de carburant. Les migrants, dépourvus de gilets de sauvetage, auraient passé près de 5 heures en haute mer avec des vêtements trempés par les vagues jusqu'à ce qu'ils soient débarqués sur une plage près d'Algeciras. Selon la police espagnole, d'autres migrants logés dans des garages de Ceuta attendaient d'être embarqués ces jours-ci pour faire la traversée du détroit au péril de leur vie. Diane Cambon, Madrid, RFI.
3: Plus de 70 000 migrants sont arrivés à Ceuta depuis la fin juillet. Une grande partie d'entre eux sont repartis au Maroc, mais au moins 7 000 seraient restés dans l'enclave espagnole. Plus de 300 migrants, dont 40 enfants, secourus à bord d'une pirogue au large de la Mauritanie. Ces personnes ont été sauvées dans la nuit de mercredi à jeudi par les gardes-côtes, alors que leur bateau en bois dérivait au large des côtes mauritaniennes. La plupart de ces migrants sont originaires du Sénégal, de Gambie, de Guinée et du Mali. En RDC, l'épidémie de fièvre Ebola franchit le cap des 2500 morts selon l'ONU. La moitié de ces décès a eu lieu ces 15 derniers jours. L'épidémie progresse de façon exponentielle, a alerté ce vendredi le coordinateur des Nations Unies.
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3: Le chanteur malgache Papa James est décédé mercredi à l'âge de 76 ans en Afrique du Sud où il s'était installé. Papa James était l'une des grandes voix du Salégui, cette musique rapide et festive née dans le nord de Madagascar. Sa famille a organisé ce vendredi le retour de son corps sur la grande île. Ce retour sur son parcours avec Aurélie Couman.
7: Cette voix est reconnaissable entre toutes. Papa James, monument du Salégui malgache, s'est éteint à 76 ans en Afrique du Sud. Depuis les années 70, il s'inscrit comme l'un des piliers du Salégui. Cette musique rythmée, héritée des traditions ancestrales du nord de Madagascar. Installé en Afrique du Sud depuis une trentaine d'années, Papa James continuait à y faire vivre sa musique. Il y ouvre un restaurant cabaret où il assurait lui-même les animations. Fin juin, ce restaurant est pillé lors de violences xénophobes visant les étrangers à Durban. Le choc fragilise sa santé, qui se dégrade rapidement, explique son fils Mason.
8: Il régnait une atmosphère de peur et d'incertitude avec ces pillages et ces actes de vandalisme. Des personnes prises pour cible subissaient des intimidations. Le restaurant de mes parents a aussi été pillé. Pour notre famille, les conséquences furent dévastatrices car ils ont tout perdu ou presque. Si les répercussions financières étaient lourdes, je crois que les séquelles psychologiques ont été bien plus graves.
7: Papa James ne reverra jamais la scène de Madagascar où il préparait son grand retour. Aurélie Couman, Antenne arrive, RFI.
3: Dans le reste de l'actualité, la Cour suprême indienne ordonne des mesures pour protéger les éléphants. Ces animaux sont menacés par la destruction de leur habitat naturel, la déforestation, la construction de routes ou encore l'expansion des activités minières. La Cour suprême indienne demande donc aux États de préserver les corridors à éléphants. Il s'agit de couloirs de végétation empruntés par les troupeaux pour circuler entre deux parties de la forêt. C'est la fin de ce journal en français facile. Merci de...

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Trente et un secondes pour progresser avec Dieu. 31 secondes, je suis désolé.

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